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1: Bonjour. L'émergence de la presse numérique en Afrique représente une profonde mutation du panorama médiatique du continent. Ce phénomène découle de facteurs technologiques, économiques et sociétaux et il a également des impacts contradictoires sur l'information, la démocratie et la profession de journaliste. Durant cette discussion sous l'arbre à palabres, mes invités vont examiner l'impact de l'expansion de la presse numérique en Afrique. Faut-il l'interpréter comme une démocratisation automatique de l'information ou au contraire elle expose une réalité plus nuancée? Je reçois pour parler de cette problématique 4 invités avec moi en studio. Mamadou Dimtebaye, fondateur du groupe de presse Tchadinfo, le premier média de référence et groupe de presse en ligne sur l'actualité tchadienne. Mamadou Dimtebaye, bonjour.
2: Bonjour Rick.
1: Et merci d'être là avec nous dans ce studio. Également avec nous, à mes côtés, Joël Aoufodi, ancien journaliste béninois, actuellement directeur de la communication de la CEDEAO, la communauté économique des États de l'Afrique de l'Ouest. Bonjour Joël Aoufodi.
3: Bonjour Eric.
1: Merci également d'avoir fait le déplacement, d'être avec nous dans ce studio. J'ai deux autres invités au téléphone, en ligne de Lomé, Eugénie Gadé-Disso, Aboua, fondatrice et directrice de publication d'Afrique, un web magazine dédié à la lutte contre les violences basées sur le genre et à la promotion de l'égalité genre. Bonjour Eugénie Gadé-Disso Aboua.
4: Bonjour Eric, bonjour à tous les auditeurs de la Bête Valeuse, bonjour à vos invités en studio.
1: Également au téléphone, Adrien Poussou, ancien ministre centrafricain de la communication, analyste politique et fondateur du site Courrier panafricain. Adrien Poussou, bonjour.
5: Bonjour Eric Topona, bonjour aux autres invités, également aux auditeurs.
1: Eric Topona au micro.
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1: Première question, Joël Aoufodi, vous étiez journaliste, vous l'êtes toujours dans l'âme. Quel bon vent vous amène à Bonn?
3: Merci Eric, je suis actuellement à Bonn dans le cadre du Global Media Forum qui est organisé par Deutsche Welle bien évidemment. Donc je suis là pour m'imprégner de tout ce qui est fait par les journalistes dans le cadre de la lutte contre la désinformation, mais également pour savoir comment travailler avec les journalistes, renforcer leur capacité et également aider les journalistes ouest-africains en matière d'accès à l'information, de la liberté de la presse. Ce sont des préoccupations importantes pour nous tous, bien évidemment. Il faut aider les journalistes à avoir accès à l'information, mais également il faut sensibiliser les journalistes à faire un travail responsable, parce qu'un journaliste est également responsable de notre sécurité, de l'intégrité du territoire où il exerce. C'est très important.
1: Vous parlez tout à l'heure du GMF, le Global Media Forum, qui est un événement annuel organisé par la Deutsche Welle. Mamadou Dimtebaye, vous êtes également en Allemagne, à Bonn, dans le cadre de cet événement, non?
2: Oui, tout à fait. Je suis invité par la Deutsche Welle Academy pour prendre part à ce grand forum qui aborde les sujets importants de l'heure, des sujets assez critiques et qu'il faut adresser avec la bonne méthode et la bonne approche. On a l'opportunité d'être là avec plusieurs collègues qui viennent de partout dans le monde. Et les débats et les échanges sont fructueux. On va voir ce que ça va donner.
1: Mais avant d'entrer dans le vif du sujet, hein, notre thématique, l'émergence de la presse numérique en Afrique, Mamadou Dimtebaye, vous êtes un patron de presse, fondateur du site d'actualité Tchadinfo, bien connu, bien suivi. Comment vous est venue cette idée, hein, l'idée de créer ce qui est devenu maintenant un groupe de presse?
2: Merci. Donc, j'aime toujours rappeler la petite histoire. C'est que lorsque j'étais étudiant et que, à l'époque, le monde de l'Internet était embryonnaire un peu, et notamment au Tchad.
1: Au début des années 2000.
2: Hein. Oui, de 2000, voilà. Et quand je revenais toujours en vacances, les tontons en Europe me demandaient de ramener des coupures de presse. Donc, je ramenais dans mon sac plein de journaux, même si c'était déphasé, mais pour l'essentiel, eux, ils cherchaient de l'information du pays. Et donc, là, j'ai vu une opportunité et l'environnement était très embryonnaire. Il existait des sites, mais il n'y avait pas quelque chose d'assez professionnel et médiocre en tant que tel. Donc, ça tombait bien, je faisais des études dans ce domaine, à l'économie numérique, avec une spécialisation dans la communication digitale. Et donc, c'était mon projet de fin d'études que j'ai concrétisé. Depuis 2012, le projet a vu le jour et l'aventure continue. En plus de 10 ans, on a évolué. On est passé à travers plusieurs étapes, des moments, de bons moments, comme des moments difficiles. Mais le cheminement se poursuit et on a migré du digital vers la télévision et la radio.
1: Justement, le parcours de Tchad Info est assez impressionnant dans un environnement marqué par beaucoup de difficultés. Comment êtes-vous arrivé à ce résultat?
2: Écoutez, il faut de la détermination, du sérieux, du travail et il faut y croire. La résilience aussi, l'environnement n'est pas le plus facile, ça c'est clair. Mais quand on y croit, qu'on a des convictions, on a des objectifs, on a des rêves, on y arrive. Il faut vraiment être déterminé et aussi s'adapter au contexte. Il faut toujours adresser le terrain avec une approche adaptée.
1: Joël Aoufoudi, je le rappelais, vous étiez journaliste et vous le demeurez dans l'âme. La thématique de notre débat porte donc sur la floraison des médias en ligne. Le Bénin ne fait pas exception. Il y a beaucoup de sites en ligne, beaucoup de journaux en version papier qui sont également disponibles en ligne. Est-ce une bonne ou mauvaise chose?
3: Je pense que nous devons voir cette problématique sous l'angle du verre à moitié plein et du verre à moitié rempli. C'est une bonne chose pour des médias sérieux. Aujourd'hui, nous savons tous que le journaliste part pour des raisons dues à sa mission et à la recherche du scoop. Il a également pour obligation d'informer, d'être le premier à informer. Donc, un journaliste sérieux, un organe sérieux, fait bien d'être dans le numérique parce que ça lui permet de donner les informations en premier et de pouvoir toucher un plus grand nombre de personnes parce qu'aujourd'hui tout le monde est sur le numérique. Donc,
1: et
3: c'est
1: on constate aussi des dérives malheureusement être le premier
3: C'est vers cela que je veux venir en disant que c'est le principe du verre plein et à demi vide. Le danger également, c'est qu'on se retrouve dans les situations de désinformation.
1: Des fake news.
3: Des fake news. Alors, le journaliste qui ne prend pas le temps de vérifier ou n'est pas sûr de sa source, mais toujours dans l'optique de faire l'info, de faire le scoop, va rapidement vouloir publier et créer du tort, non seulement à la personne sur laquelle il a publié l'information, mais également si c'est une information qui met en danger la sécurité nationale. Mmh. Cela interpelle maintenant les gouvernants. Et là, on commence par parler du droit à l'information, de la liberté de presse. Donc, nous devons chercher à trouver la frontière entre le réel, les avantages de cet outil qu'est le numérique pour le travail du journaliste, mais également le danger que représente cet outil, parce que il faut pas oublier que les gouvernants peuvent également surfer sur cet outil pour empêcher les journalistes de faire leur travail. Donc, il faut du journalisme responsable pour que cet outil puisse réellement servir au métier du journalisme.
1: Je reviendrai à vous tout à l'heure, Mamadou Dimteba. Il faudrait que je fasse réagir également les invités qui sont au téléphone. Je commence par la seule femme du panel, Eugénie Gadedisso. Vous êtes donc la directrice de publication d'Africel, un web magazine qui est dédié à la lutte contre les violences basées sur les genres au Togo. Est-ce que la prolifération de la presse en ligne en Afrique et précisément au Togo n'a que des avantages?
4: Alors, merci beaucoup Eric, et c'est vraiment intéressant de parler donc de ce sujet puisqu'il est d'actualité. Et parlant des avantages, permettez que je revienne dessus avant de parler des inconvénients ou des défis. Et parlant des avantages, nous pensons que la prolifération donc des presses en ligne aujourd'hui permet aux femmes également de pouvoir réellement exercer. Si je prends le cas d'Africel, nous avons pensé ce média pour permettre aux jeunes femmes journalistes de pouvoir réellement travailler en tant que journaliste et en même temps d'avoir une vie de famille comme elles le veulent. Donc ceci dit, cela permet de travailler depuis chez soi, de ne pas être obligé forcément de venir tous les jours au travail et aussi de pouvoir gérer son temps. Et l'autre avantage, c'est que cela permet à avoir un paysage médiatique diversifié et à avoir des médias thématiques. Et c'est le cas d'Africel et c'est le cas de d'autres médias, notamment vers Togo par exemple. Et nous pensons que s'il n'y avait pas de numérique, cet aspect ou le vœu donc de travailler sur des sujets particuliers sera un peu difficile.
1: Mais quel est le taux de pénétration à Internet au Togo? Est-ce que tous les Togolais ont accès à Internet?
4: Alors, le Togo n'est pas différent des autres pays en Afrique. L'Internet est là aujourd'hui, mais dans beaucoup de communautés, dans beaucoup de contrées, il y a encore des difficultés d'accès. Néanmoins, nous avons beaucoup de personnes, une marge, qui sont sur les réseaux sociaux et qui ont accès au numérique et qui ont besoin également
6: des informations et qui ne sont pas forcément obligés d'écouter ou d'allumer la radio ou de s'asseoir pour suivre la télévision. Et pour revenir maintenant aux inconvénients ou aux défis, c'est que aujourd'hui, avec la prolifération de l'Internet, enfin des sites, le travail journalistique n'est plus vraiment très bien fait, notamment la recherche
1: de l'information,
6: la diversification des sources. On est beaucoup plus, avec la concurrence, avec les réseaux sociaux, on est beaucoup plus amené à donner du factuel. Le travail de fond n'est pas réellement fait. Et le danger, c'est que nous voyons des sites d'information qui relaient plutôt des rumeurs, qui relaient plutôt des informations qui circulent déjà sur les réseaux sociaux. L'autre chose qu'on remarque également avec la prolifération, c'est que tout le monde a accès au monde donc des médias. Quelqu'un qui n'a pas de formation de journaliste,
1: tout le monde est devenu journaliste.
6: Il a trouvé un site. Voilà, il a trouvé un site qui a besoin de main-d'œuvre. Facilement, cette personne devient journaliste. Et ce qu'on constate, c'est que voilà, il n'y a plus la vérification des faits, il n'y a plus les bases même du journalisme avec les sites internet.
1: Adrien Poussou, vous êtes donc le fondateur du Courrier panafricain. Les plateformes indépendantes, les blogs et les médias citoyens se sont donc multipliés un peu partout sur le continent, favorisant une diversification des voix. Selon vous, est-ce une bonne nouvelle?
5: Écoutez, il est indéniable que la révolution numérique a incontestablement démocratisé la production de l'information sur le continent, parce que il faut revenir, il faut parler de d'où nous venons. Pendant longtemps, le monopole de l'information, si je puis dire, était détenu par l'État, par les États africains. Pour créer un média, il fallait avoir des capitaux et autres. Alors qu'aujourd'hui, quelques citoyens, je dis même pas journalistes, hein, quelques citoyens munis d'un ordinateur et d'une connexion Internet peut lancer un média. Et cette évolution-là a permis l'émergence de nouveaux acteurs. Une plus grande diversité des opinions, une meilleure couverture de sujets qui étaient jusque-là ignorés. On vient d'écouter la seule femme de ce panel-là nous parler de la ligne de son média qui permet aux femmes aujourd'hui d'exercer ce métier-là. Et il y a eu une diversité plus accrue sur les réalités locales. Donc, le numérique a fait tomber les barrières à l'entrée du secteur de l'information. Il a permis à des voix jusque-là marginalisées d'accéder à l'espace public. En tout cas, c'est une avancée indéniable. Maintenant, il y a davantage de médias, mais la multiplicité, je vais y arriver, de ces médias ne signifie pas automatiquement une information de qualité, une information fiable. On a vu avec vos invités qui ont parlé de l'amateurisme, de la désinformation, la circulation des rumeurs,
1: des
5: manipulations politiques, les campagnes de diffamation et autres. Donc, la multiplication des plateformes numériques ne doit pas être confondue avec un journalisme de qualité. Ce n'est pas parce que un site publie de l'information qu'il exerce nécessairement un travail journalistique. Mmh. L'angle mort de ce débat, c'est quoi? L'angle mort, à mon avis, de mon point de vue, c'est le problème économique. La véritable question est la question économique. Que nous avons tendance à oublier. Beaucoup de médias en ligne disposent de faibles ressources financières, de sorte que les journalistes sont mal payés. Et vous savez qu'un journaliste qui est mal payé, il est exposé à

0: de sites internet d'actualité. Mais il y a aussi des problèmes, hein. Tous ces sites ne sont pas des sites recommandables. Que faire?
1: Que faire? Je dirais, c'est peut-être faire appel à des outils existants tels que la régulation. Chez nous, c'est la HAMA.
0: Mais le monitoring aussi pour trier le bon grain de l'ivraie.
1: Absolument, absolument. Ça s'est fait sur deux leviers, je dirais. Il y a la régulation, c'est important. Quand je dis régulation, c'est pas censure, brimade et tout ça, mais c'est l'accompagnement. Parce que on peut pas vivre dans une société sans règles. Les deux intervenants viennent de parler du fait que il y a des défis et la régulation en fait partie parce que il y a un laisser-aller, comme qui dirait tout à l'heure, que quelqu'un peut se lever comme ça avec son téléphone, clac-clac, il vous crée un média et il bombarde les gens. Quelqu'un peut être dans sa chambre et allumer, un sujet qui pourrait faire polémique et même déstabiliser un État. Donc, il faut mettre plus de la régulation, mais surtout aussi de l'accompagnement et notamment de l'éducation.
0: Mais les sites anonymes, des pages anonymes, est-ce que la AMA au Tchad parvient, arrive à
1: Non,
0: avoir un
1: non.
0: regard sur ces sites?
1: Ils essaient au mieux de leur capacité, mais ils peuvent pas parce qu'il faut des moyens et des outils pour pouvoir identifier, déjà les localiser et pouvoir les interpeller si nécessaire. Donc il y a le volet régulation, mais j'insiste aussi sur le volet éducation. Il faut que l'éducation se fasse au niveau des professionnels, mais aussi de la population. L'éducation, c'est quoi? Aujourd'hui, tout le monde a un téléphone. Et donc nos parents, les gens qui ne sont pas éduqués ou dans le monde rural, ils ont directement accès à TikTok, à Facebook, à WhatsApp, mais ils savent pas le bon usage. Ils croient à tout ce qu'on leur donne. Ils vont dans des sites peu fréquentables et tout ça, et ils croient ce qu'ils voient. Donc, ces gens aussi, il faut savoir les accompagner et les acteurs qui produisent aussi, c'est-à-dire les identifier et leur dire que, attention, il y a une part de responsabilité. Tout ce que vous mettez en ligne peut avoir des conséquences si c'est pas bien fait et si c'est mal fait. Et souvent, un autre point que le dernier intervenant a soulevé, c'est l'aspect économique des choses. Donc, quand les gens n'arrivent pas à avoir de quoi vivre, bah, ils sont sujets à tout. On peut les soudoyer et c'est arrivé, même au Tchad, que des médias ont été manipulés parce qu'on leur donnait de l'argent pour faire passer pas forcément des fake news, mais de la manipulation, de la désinformation. À dessein pour des intérêts étrangers, comme des intérêts politiques ou autres.
0: Mais Mamadou Djimtebaï, est-ce que franchement tous les Tchadiens ont accès à Internet? J'ai posé la même question à Eugénie du Togo.
1: Non, et ça s'explique simplement parce que c'est la faible couverture et le taux de pénétration est de 13%. Alors non, ils sont partout, sur 18 millions à peu près.
0: Donc la presse classique, la presse écrite a de beaux jours devant elle, hein.
1: Non, elle n'a pas de. Ce serait illusoire de croire parce que, quoi qu'on soit, l'Internet est en train de progresser. C'est à peu près. Le taux de pénétration de téléphone mobile, il est de 78%. C'est énorme. C'est juste que l'Internet n'est pas accessible parce que ça coûte cher et tout le territoire n'est pas couvert. Mais ça viendra. Les choses vont évoluer. Maintenant, le défi des médias classiques, c'est de s'adapter qu'on
0: Mais
1: appelle.
0: Certains médias classiques ont quand même des sites internet, certains journaux.
1: Oui, beaucoup
0: pas
1: s'y mettent.
0: Actualisés, mais
1: voilà, ils
0: c'est
1: s'y
0: un bon
1: mettent
0: début.
1: Difficilement parce que ils ont du mal à accepter l'évidence que le
0: à
1: monde est en train de changer.
0: Ok, merci beaucoup, Joël Ofodi, hein, au Bénin également. Comme je l'ai rappelé dans l'introduction, il y a beaucoup de journaux qui ont des sites internet bien actualisés. Est-ce à dire que les médias classiques perdent du terrain au Bénin?
2: Alors, d'emblée, je vais dire, aujourd'hui, si le média qui refuse la digitalisation est appelé à disparaître dans les années à venir, ça, c'est à coup sûr. La digitalisation, l'intelligence artificielle aujourd'hui touche tous les secteurs d'activité. Donc, nécessairement, les médias doivent aller vers la digitalisation. Deuxième chose, aujourd'hui, les instances de régulation dans nos pays, au Bénin comme dans les autres pays, aujourd'hui, ces instances ont commencé par se professionnaliser et à chercher à réguler également les médias sociaux. C'est pour cela que vous verrez, par exemple, au Bénin, que la HAC donne des autorisations à ces médias qui veulent intervenir dans le numérique avant que ces médias ne puissent commencer à aller vers le numérique. Mais moi, je voudrais qu'on fasse une différence entre un média vrai qui a les autorisations, qui est dans le numérique, et ces pages à sensation ou encore ces personnages que nous appelons influenceurs.
0: Il y en a beaucoup au Bénin.
2: Voilà, donc ces personnages qu'on appelle influenceurs. Aujourd'hui, les responsables des plateformes numériques de diffusion de l'information offrent tellement de conditions alléchantes

0: dû au nombre de vues. Alors, quand vous publiez une information ou bien vous passez une information, vous êtes rémunéré au regard du nombre de vues, nombre de réactions. Donc, aujourd'hui, beaucoup de médias tombent dans ce piège. Des médias sérieux tombent dans ce piège. Et comme l'ont dit mes prédécesseurs, dans la précipitation, on ne vérifie plus l'information. Dans la précipitation, il n'y a plus les enquêtes en profondeur. Il n'y a plus des reportages bien élaborés avant d'être publiés. Donc, cette précipitation est dû au fait qu'il y a des plateformes qui rémunèrent. Et dans ces conditions, nous tombons dans le piège de la diffamation. Nous tombons dans le piège des fake news. Et c'est cela qui met également en danger le métier du journaliste, qui, d'ailleurs, est un métier noble. Mais à cause de ces comportements...
1: Noble et ingrat.
0: Bon, ça, c'est une préoccupation certainement que partagent mes collègues ici qui interviennent dans l'émission, mais ça dépend également. Grâce à la numérisation, aujourd'hui, le journalisme commence par rapporter également. C'est vrai, ça a l'air ingrat, mais ça dépend de l'angle.
1: Je ne sais pas si Mamadou Dioum Tebaï est d'accord avec vous.
0: Il ne vous dira jamais s'il est d'accord ou pas, parce que les patrons de presse ne disent jamais si ça rapporte ou pas, parce qu'ils savent que les journalistes vont réclamer beaucoup plus. Donc, ils ne le dis jamais.
1: Ok, merci beaucoup Joël Oufoudi. Eugénie Gadedisso, quel est l'avenir de la presse classique, hein, notamment les journaux papier et les radios aussi, on n'en parle pas beaucoup au Togo.
2: Alors, je pense qu'aujourd'hui, même les médias classiques, donc la radio, la télévision, la presse écrite, tous ces médias ont aujourd'hui un site internet qui vient en appui et comme relais des activités donc du média. On voit juste qu'on peut prendre aujourd'hui sans penser à l'avenir du média, sans véritablement asseoir un modèle économique.
1: Mais justement, est-ce qu'au Togo, les journaux ou les médias en ligne ont des modèles économiques qui leur permettent ou qui favorisent leur viabilité?
2: Il n'y a pas eu d'études à propos, mais je sais qu'avec les nouveaux médias, donc les médias numériques, il y a un travail qui se fait en amont pour sortir du classique et aller chercher d'autres sources de revenus. Si nous prenons Africell par exemple, nous avons compris qu'il faut faire des projets pour permettre à notre média de vivre, de faire le travail comme il le faut, parce que il faut quelqu'un quelque part pour financer les descentes sur le terrain, les longs reportages, le travail de fond. Et nous venons de sortir, ou nous sommes en train de finir un projet avec l'ONG Equipop sur la contribution des femmes et des jeunes à la paix. Et ce projet, par exemple, a permis à notre média de pouvoir faire un travail que nous-mêmes, nous avons voulu faire depuis, mais limité par le matériel, limité par les moyens financiers, de faire ce travail, mais en même temps d'avoir des outils, d'avoir encore plus de renforcement de capacité au niveau du personnel. Donc, pour dire que au-delà des publicités qui deviennent de plus en plus rares et qui sont distribuées avec les influenceurs, au-delà des articles sponsorisés, il faut que les médias, pour qu'ils vivent et perdurent, aillent vers d'autres sources de revenus. Il y a l'aide de l'État à la presse, que nous appelons ici. Nous appelons ici l'aide de l'État à la presse qui doit devenir un fonds de presse. Nous attendons donc ce fonds. Au-delà de ça, il faut asseoir un système, un mécanisme pour que les médias puissent être véritablement financés.
1: Adrien Poussou, il reste donc beaucoup à faire, non, dans le domaine de la viabilisation des modèles économiques des médias, notamment en ligne, sur le continent africain?
3: Absolument. C'est ce que j'ai dit lors de mon intervention. Aujourd'hui, nous sommes passés d'une société où l'information était filtrée par les rédactions à une société où l'information est filtrée par les algorithmes. La démocratie moderne exige des médias libres. Les citoyens doivent aussi contribuer, participer à la viabilité des médias, parce que la prolifération de la presse écrite en ligne, puisque c'est le sujet de notre débat, n'est ni une catastrophe ni une garantie automatique de progrès démocratique. Elle représente une formidable opportunité, on l'a dit. Mais la véritable question n'est pas le nombre de médias, c'est leur crédibilité, leur indépendance, leur professionnalisme et leur capacité à exercer un esprit critique, mais aussi avec les citoyens. Parce que la démocratie implique une information fiable, Et cette information fiable ne se mesure pas par le volume. Et c'est d'ailleurs pour ça que lorsque moi, quand on parle de régulation, c'est quelque chose, c'est une préoccupation que je partage bien évidemment, mais il y a un risque. Il y a un risque parce que les États ont souvent tendance à profiter du désordre, du chaos pour limiter les libertés. Voyez-vous, Internet est une opportunité. Un de vos intervenants a dit il faut bien faire le distinguo entre les influenceurs, les pages anonymes et les médias sérieux qui donnent une information sérieuse. Ça, les médias sérieux qui donnent des informations sérieuses doivent pouvoir être régulés par les pairs. Moi, je crois plus à une régulation par les pairs que par l'État. L'État a tendance à restreindre les libertés.
1: Mamadou Dimté Baye, on parlait tout à l'heure des modèles économiques sans trahir le secret de Tchad Info. Comment vous faites ?
4: Alors, écoutez, tout ce que vient de dire Adrien est très pertinent et ça se justifie. C'est-à-dire que nous, on cherchons de l'info de qualité et on ne veut pas donner les ressources. C'est pas possible de faire de l'information de qualité sans ressources. Et je voudrais relever un point important qu'il faut que beaucoup de gens, en tout cas en Afrique, comprennent que un média, c'est d'abord une entreprise. Et si j'avais un dernier mot à dire, c'est-à-dire que l'avenir de la presse africaine ne se jouera pas dans le nombre de médias qu'on a créés, mais dans notre capacité à produire de l'information crédible, indépendante et utile à nos citoyens. La révolution numérique a ouvert les portes et il nous appartient maintenant d'ancrer et d'imposer les fondations.
1: Et parlons des initiatives ou des projets de Tchad Info, du groupe Tchad Info, sans trahir le secret, vous avez lancé une école de journalisme.
4: Oui, nous allons lancer officiellement une école de journalisme en octobre 2026, premier du genre dans notre pays. Cette école va commencer de façon timide et faire son chemin. Nous allons ouvrir les portes pour une première formation en journalisme, reporter d'image, géré, comme on dit dans le jargon, en partenariat avec la Deutsche Welle Academy. Donc, le site, c'est l'isjct.td où ceux qui sont intéressés peuvent aller jeter un coup d'œil et s'inscrire.
1: Peut-être qu'Adrien Poussou est intéressé par le projet, Adrien?
3: D'un très très très bon projet, parce que il faut bien former ceux qui travaillent dans la collecte, le traitement et la diffusion de l'information, et surtout au Tchad, parce que sans faire offense à votre invité, mais la qualité de l'information qui est produite au Tchad laisse parfois à désirer.
1: Mais Tchad Info essaie de sortir du lot quand même, hein.
3: Absolument. C'est d'ailleurs pour ça que je félicite Tchad Info et vraiment je jette des fleurs aux responsables de Tchad Info pour cette initiative-là, parce qu'il faut former, nos jeunes qui veulent bien embrasser ce métier-là.
1: Un mot de conclusion, Joël Aoufodi.
0: Je voudrais dire que l'odeur d'un seul oignon gâté dans un panier peut amener les gens à penser que tout le panier comporte des oignons gâtés, parce que une bonne information diffusée par des journalistes ou bien par un média qui a un fort taux de couverture touche mieux, sensibilise mieux qu'un communiqué officiel qui, publié dans un contexte mouvance opposition, est toujours critiqué par la mouvance ou bien mal pris. Bref, de toutes les manières, nous sommes dans un contexte où il faut encourager un partenariat entre les gouvernants et les journalistes qui font le même travail, le bien-être de nos populations.
1: C'est donc la fin du débat Arbre à Palabre consacré à l'émergence de la presse numérique en Afrique. Et pour aborder cette problématique, j'ai reçu quatre invités. Mamadou Dimté Baye, journaliste et fondateur du groupe de presse Tchad Info au Tchad. Eugénie Gadé Disso Aboua, fondatrice et directrice de publication d'Africel, un web magazine dédié à la lutte contre les violences basées sur le genre. Adrien Poussou, ancien ministre centrafricain de la communication et fondateur du site Courrier panafricain. Enfin, Joël Aoufodi, ancien journaliste béninois et actuellement directeur de la communication de la CEDEAO. Excellente fin de semaine à toutes et à tous.

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3: Bonsoir à toutes et à tous, bienvenue sur les ondes de la DW, la radio internationale allemande, dans l'actualité de ce samedi 27 juin 2026. Au lendemain de la décision du Burkina Faso de couper ses liens diplomatiques avec la France, Paris dit regretter une décision hostile et sans fondement. Un an après la signature des accords de Washington, le chef de la MONUSCO, James Swan, a alerté l'ONU concernant la situation sécuritaire dans l'est de la République démocratique du Congo. Celle-ci demeure complexe, a-t-il déclaré devant le Conseil de sécurité. Enfin, le gouvernement centrafricain a officiellement déclaré une épidémie de choléra après la confirmation de 24 décès et 197 cas. Après les informations, vous retrouverez vos magazines Capsule Santé avec Carole Assignon et le magazine Environnement avec Kossivit Yassou. C'est Sophie Serbini au micro, il est 17h en temps universel, 2h de plus ici dans nos studios à Bonn. Merci d'écouter la radio allemande internationale.
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3: La France dit regretter la décision hostile et sans fondement du régime militaire du Burkina Faso. Hier, Ouagadougou a annoncé rompre ses relations diplomatiques avec la France, l'ancienne puissance coloniale qu'il accuse d'activisme incessant contre ses intérêts. Selon Paris, cette décision, et je cite, « illustre la dérive préoccupante des autorités burkinabées ». Cette décision de la junte intervient après des années de tensions, avec notamment le départ des troupes françaises et la suspension de plusieurs médias français. Un an après la signature des accords de Washington, le chef de la MONUSCO, James Swan, a alerté l'ONU concernant la situation sécuritaire dans l'est de la République démocratique du Congo. Celle-ci demeure complexe, volatile et dévastatrice pour les populations, a-t-il déclaré devant le Conseil de sécurité de l'ONU. Hier, la République démocratique du Congo a déposé une requête auprès de la Cour internationale de justice au sujet des exactions attribuables au Rwanda dans l'est du pays de 1996 à nos jours. Par ailleurs, toujours concernant la RDC, l'épidémie d'Ebola, qui n'est toujours pas maîtrisée, a fait 304 morts selon un dernier bilan des autorités sanitaires congolaises communiqué aujourd'hui. Le gouvernement centrafricain a officiellement déclaré une épidémie de choléra après la confirmation de 24 décès et 197 cas au sud-ouest de la capitale Bangui, a annoncé vendredi soir le ministre de la Santé Pierre Somsé. Des mesures barrières ont été mises en place dans les localités et villages concernés, a-t-il précisé. Le ministère mène actuellement des investigations pour déterminer l'origine de cette épidémie, la cinquième que connaît ce pays. Lors de la dernière épidémie officiellement déclarée en 2016, 522 cas et 23 décès avaient été enregistrés. Le choléra se transmet par l'eau et les aliments contaminés par des bactéries et peut provoquer déshydratation et diarrhée. Au Kenya, 6 manifestants ont été retrouvés abandonnés et torturés ce samedi après avoir été arrêtés lors d'une marche commémorant le 2e anniversaire de la sanglante répression d'une contestation ayant profondément marqué le pays. Les familles des personnes tuées par les forces de sécurité en juin 2024, rejointes par des militants et des responsables politiques, ont organisé ce jeudi une marche commémorative à travers Nairobi. Les 6 manifestants arrêtés jeudi devant le Parlement ont été détenus au secret alors que les organisations de défense des droits humains réclament leur libération immédiate. Enfin, les derniers matchs de poule de la Coupe du Monde se déroulent ce soir et cette nuit. 3 équipes africaines seront sur le pont. Le Ghana qui sera opposé à la Croatie à 21h TU. La RDC qui joue sa qualification pour le prochain tour face à l'Ouzbékistan. Ce sera à 23h30 en temps universel. Et enfin, l'Algérie qui affronte l'Autriche. Ça sera cette nuit à 2h du matin, toujours en temps universel.
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3: 17h04 en temps universel, c'est l'heure de votre magazine Capsule Santé, présenté par Carole Assignon.
4: Capsule Santé. Chaque année dans le monde, ce sont près de 3 millions de personnes qui meurent d'accidents de travail et de maladies liées aux activités professionnelles, selon l'Organisation internationale du travail. La plupart des décès annuels sont liés au stress, aux longues heures de travail, au harcèlement et à l'insécurité de l'emploi. Pourtant,
5: préserver la santé et la sécurité des travailleurs est d'abord morale. Lorsque vous préservez la sécurité et la santé des travailleurs, c'est l'entreprise qui va gagner.
4: Si certaines entreprises font l'effort de se conformer aux normes de sécurité et font attention à la santé de leurs salariés, d'autres, par contre, préfèrent ignorer les règles. Illustration à l'abbé en moyenne Guinée dans ce magazine. Mais avant de nous rendre en Guinée, on va d'abord tenter de mieux comprendre pourquoi l'employeur doit veiller à la santé et à la sécurité de ses employés, les obligations du salarié, mais aussi les risques auxquels on s'expose si on ne respecte pas les normes en termes de santé et de sécurité au travail. Et on parle de tout cela avec le docteur Sefa Savissé, médecin du travail. Il collabore avec l'unité médicale mobile SAMB basée à Lomé au Togo. Carole Assignon au micro, vous écoutez Capsule Santé. Bonjour à toutes et à tous. Bonjour docteur Sefa Savissé.
6: Bonjour.
4: Alors, vous êtes médecin du travail, hein. On va parler avec vous de santé et sécurité au travail. Mais pour commencer, quel est dans une entreprise le rôle exact du médecin du travail?
6: Dans une entreprise, le médecin du travail a plusieurs rôles. Le premier de ces rôles, c'est la prévention et la promotion de la santé par des séances de formation, de sensibilisation, des formations qui sont essentiellement ciblées. Le deuxième rôle, c'est le suivi médical des travailleurs par les différentes visites médicales que ce médecin de travail peut faire. Il s'agit essentiellement des visites médicales d'embauche, des visites médicales périodiques et des visites médicales de fin de carrière. Il peut également s'agir des visites médicales de reprise après que le salarié ait passé un temps assez conséquent à la maison pour raison de maladie. Le troisième rôle du médecin du travail pourra être également la surveillance du milieu professionnel par des visites de poste de travail avec l'analyse des conditions de travail, tout en faisant l'évaluation des risques professionnels pour proposer des mesures de prévention.
4: Et justement, pourquoi est-ce qu'il est important, hein, sur le lieu de travail de veiller à la santé et à la sécurité des travailleurs?
6: Alors, il y a essentiellement trois points qui nous poussent à veiller à la santé et à la sécurité des travailleurs. Le premier point, c'est un argument social en fait. Il est inconcevable qu'un père de famille ou qu'une mère de famille quitte sa maison pour la recherche de son gagne-pain et retourne à la maison avec des blessures ou des séquelles ou ne retourne carrément pas parce qu'il est décédé sur le lieu de travail. Le deuxième point, c'est un argument juridique. Les accidents de travail peuvent faire perdre du temps aux salariés, induit une poursuite judiciaire de la victime face à son employeur qu'il juge peut-être qu'il n'a pas mis tous les moyens en place pour prévenir cet accident-là. Et puis le troisième point, c'est un argument financier parce que les accidents du travail coûtent très cher, aussi bien à l'État qu'à l'employeur qu'à la victime.
4: Pour éviter justement ces accidents sur le lieu du travail, quel est le dispositif qui doit être mis en place? Qu'est-ce qu'on doit retrouver obligatoirement?
6: Le premier dispositif à mettre en place, c'est le document unique d'évaluation des risques professionnels, le DUER. C'est ce document qui collecte tous les dangers dans l'entreprise, qui va permettre également de classer les risques professionnels et de mettre en place les mesures correctives qu'il faut pour pouvoir corriger ces dangers-là. L'autre chose, c'est le comité santé-sécurité au travail qui regroupe tous les acteurs qui œuvrent ensemble en synergie pour la promotion de la santé au travail, pour défendre la santé et la sécurité des travailleurs. Et
4: il y a la santé physique, il y a aussi la santé psychologique, hein, c'est une dimension qui est également prise en compte.
6: Oui, quand on parle des risques professionnels, il y a aussi les risques psychosociaux qui prennent de plus en plus une place importante en entreprise parce que vous savez, tout ce qui est physique se fait voir. Mais lorsqu'on parle des risques psychosociaux, c'est beaucoup plus compliqué. Voilà pourquoi de nos jours, on associe les spécialistes en santé mentale dans les entreprises pour pouvoir identifier ces risques-là et apporter des solutions.
4: Et le salarié dans tout ça, que doit-il de son côté faire?
6: Oui, le salarié, pour sa part, a l'obligation de respecter les consignes que l'employeur met en place pour pouvoir atteindre les objectifs qui sont définis. C'est d'ailleurs dans ce cadre que le comité santé sécurité au travail regroupe en fait et l'employeur, mais également les représentants des travailleurs et des consultants à côté, le médecin de travail, le responsable UHSE, les représentants de la CNSS ou de la CNPS selon le pays, et puis l'inspection du travail.
4: À quoi est-ce qu'on peut s'attendre si l'employeur ne fait pas ce qu'il faut pour garantir justement la santé, la sécurité de ses salariés?
6: qui peut arriver également, c'est des poursuites judiciaires venant soit de l'employé qui a peut-être été victime, mais également, ça peut être aussi des poursuites venant de l'inspection du travail qui juge que les activités que mène l'employeur menacent la vie et la santé de ces travailleurs.
4: Alors, vous êtes médecin du travail, je l'ai dit, et vous collaborez notamment avec l'unité médicale mobile Sambo Togo. Concrètement, que fait cette unité médicale sur le plan justement de la santé et de la sécurité au travail? C'est la spécialité hein, de ce cabinet.
6: Oui, c'est bien cela. L'unité médicale mobile semble va dans le sens de la santé et sécurité au travail. Et donc, nous travaillons en collaboration avec les entreprises pour les outiller, mais également pour mettre en place ce document unique d'évaluation des risques professionnels, l'évaluation de la santé des travailleurs et aussi la surveillance du milieu professionnel. Nous faisons également les visites médicales, que ce soit d'embauche annuelle ou de cessation d'activité, en mettant les spécialistes qu'il faut, les équipes qu'il faut, mais aussi l'équipement qu'il faut. Au lieu de laisser l'employé venir dans une clinique pour faire cette visite médicale, en nous le déplaçant vers le lieu de travail pour réaliser ces différents examens.
4: Merci beaucoup, Dr. Avis, et merci d'avoir pris le temps de nous répondre.
6: Merci beaucoup.
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4: Selon un rapport des Nations Unies, plus de 840 000 personnes meurent chaque année de pathologies liées à des risques psychosociaux, tels que les longues heures de travail, l'insécurité de l'emploi et le harcèlement sur le lieu de travail. Ces risques psychosociaux en lien avec le travail sont associés aux maladies cardiovasculaires et aux troubles mentaux, y compris le suicide. En Afrique, la situation de la sécurité et de la santé au travail reste marquée par des défis majeurs liés notamment au fait qu'un grand nombre de personnes travaillent dans le secteur informel où les protections sociales et sanitaires sont faibles ou inexistantes. Sur le continent africain, toutes les entreprises ne placent pas la santé et la sécurité des travailleurs au même niveau. Illustration à Labé en Moyenne-Guinée, le reportage d'Abdoulaye Sadio Diallo, notre correspondant en Guinée.
7: L'autre d'ici, de secours, c'est par ici. Donc, la première des choses, vous avez vu, toutes les clés restent toujours là.
8: Nous sommes dans les locaux du Upset Project Sempangé Moyenne-Bafing, basé dans la région de Labé. Ici, avec près de 145 employés et plusieurs sous-traitants, la santé et la sécurité des travailleurs sont des priorités. Samba Bari, le directeur du projet, insiste sur le fait que tout est mis en œuvre pour réduire les risques.
9: Toutes les habitations, par exemple, il y a des équipements collectifs qui sont mis en place qui permettent de réduire les risques d'incidents ou d'accidents qui pourraient y arriver. Il y a un dispositif aussi de ségrégation des déchets qui est en place ici avec des codes couleurs et on a un mécanisme de récupération et de transformation de ces déchets-là qui est en place. Il y a les gants, les bottes, les imperméables, les lunettes, les casques pour les usagers des motos. Il y a aussi des gilets de sauvetage pour les traversées des rivières et des bacs obligatoirement que nos employés doivent porter. On a des trousses de secours. À côté, on a un plan d'urgence aussi. Donc il y a une équipe médicale, une ambulance médicalisée qui se trouve à Tougué, qui permettra d'évacuer les personnes qui sont affectées.
8: Sur le terrain, les agents travaillent en pleine brousse, en contact direct avec la faune sauvage. Cela impose des règles strictes comme des horaires encadrés, une interdiction de circuler la nuit et des formations spécifiques, poursuit Samba Bari.
9: En cas de foudre, par exemple, ils sont formés aussi pour comment s'abriter, de ne pas rester sous les grands arbres, de ne pas porter des conducteurs avec eux, tels que les machettes et autres, ni manipuler les téléphones, tous les équipements électroniques. Les tenues qu'ils portent aussi, c'est des tenues presque de camouflage qui empêchent vraiment les animaux, non seulement de les repérer très loin, mais aussi de les rendre vraiment agressifs envers eux. Ils sont formés par type d'animal aussi. Par exemple, s'il s'agit d'un hippopotame, à quel mètre ils doivent rester.
8: Un dispositif exemplaire, mais loin d'être la norme dans les entreprises de la région. Aïssata a une trentaine d'années. Elle a travaillé dans plusieurs entreprises. Son constat est amer.
10: Ça m'est arrivé de travailler dans deux ou trois entreprises, tout en sachant que les normes ne sont pas respectées, la prise en charge n'est pas ça et il n'y avait pas possibilité de syndicalisation parce que la plupart des entreprises ne travaillent pas avec le code du travail. Donc toi, l'employé, tu veux le boulot, tu te soumets à cela ou tu postules ailleurs.
8: Une situation bien connue des syndicats.
11: Effectif, il y a un dysfonctionnement, je dirais un non-fonctionnement de l'hygiène et de la sécurité au travail. C'est des postes que nous syndicalistes nous prévoyons même au sein des élus syndicaux, mais au fait, ils ne suivent que la formation, aucune prise en charge n'est effective.
8: Ella Djlamine Sangaré est le secrétaire général de l'Union des travailleurs de l'AB CMTG. Il évoque un problème structurel.
11: Avec les travailleurs de l'État, il y a une prise en charge à hauteur de 80% pour les soins sanitaires. Mais au niveau de l'informel, donc du privé et du mix, dans la région de l'AB, je n'ai pas connaissance. Mais pour remédier à ça, on a porté le problème au niveau du secrétariat exécutif de la CNTG. On voudrait voir par des démarches syndicales tous les secteurs mixtes et privés affiliés à la CNTG, comment les intégrer dans le système sanitaire voulu par l'État.
8: Investir dans la santé et la sécurité est un levier de performance pour les entreprises, soutient le docteur Ibrahima Souri Diakité. Médecin et consultant en santé et sécurité, il explique que
5: préserver la santé et la sécurité des travailleurs est d'abord moral. Également en termes de productivité. Lorsque vous préservez la sécurité et la santé des travailleurs, c'est l'entreprise qui va gagner. Parce qu'un travailleur qui est en bonne santé, quelque part, c'est une force de production. Un travailleur qui ne craint pas d'avoir des accidents du travail, c'est un travailleur qui est émotionnellement stable, orienté rentabilité, orienté productivité.
8: En attendant une application effective du Code du travail en Guinée, de nombreux employés restent exposés faute de protection adéquate. Abdoulaye Sadio Diallo, de Retour de l'AB, pour la Deutsche Welle.
4: Capsule Santé, c'est déjà fini pour aujourd'hui. Merci pour votre attention. Pour écouter ce numéro du magazine, eh bien rendez-vous sur les plateformes de podcast. Au revoir.
3: En temps universel, c'était Capsule Santé avec Carole Assignon. Place maintenant au magazine Environnement présenté par Kossi Vitiassou.
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12: Face au climat de plus en plus capricieux, les solutions se multiplient. Pour faire face à la grande chaleur qui sévit en Europe, agriculteurs et forestiers français adaptent leurs pratiques à la canicule. En Côte d'Ivoire, une entrepreneure transforme un déchet agricole en outil de protection des côtes. Les deux sujets sont au menu de notre magazine. Mesdames et messieurs, bonjour. Kossi Vitiassou au micro. C'est la grande chaleur dans une bonne partie de l'Europe. Face aux canicules qui se répètent, certains pays comme la France s'adaptent. Dans les exploitations agricoles comme dans les forêts méditerranéennes, professionnels et chercheurs modifient déjà leurs pratiques pour faire face à un climat de plus en plus chaud et sec. Dans les serres de Tolé en Bretagne, les journées commencent désormais à 6h du matin. Les salariés travaillent aux heures les plus fraîches avant que le thermomètre ne dépasse les 35 degrés Celsius. Malgré la chaleur extérieure, les plants de tomates contribuent eux-mêmes à rafraîchir légèrement l'atmosphère, comme l'explique le maraîcher Ronald Kerbright.
13: Hier, par exemple, on avait 36 dehors et on avait 34-35 dans la serre. En fait, pourquoi on a un petit peu moins chaud? C'est-à-dire que la plante, avec cette canicule, elle ne fait pas de photosynthèse, mais elle se ventile elle-même et du coup rejette de l'eau dans l'atmosphère, ce qui permet de diminuer la température de l'air de la serre. L'humidité du matin, il faut la chasser, donc on chauffe tous les matins pour chasser cette humidité. Bon, là, on a un peu adapté les températures de chauffage, évidemment. Mais par contre, il ne faut pas que le fruit condense, c'est-à-dire que la température du fruit doit monter aussi vite que la température de l'air. Sinon, il y a condensation et humidité sur les fruits.
12: Malgré ce phénomène naturel, les conditions de travail restent éprouvantes, raconte Laetitia Miosek, une salariée.
14: C'est pas trop respirable, quoi. Même au niveau du bas, normalement, on est censé avoir plus d'air. Mais c'est comme si on suffoque.
12: Les horaires ont été avancés, les journées raccourcies et les postes réorganisés pour limiter l'exposition au soleil. La chaleur n'affecte pas seulement les cultures, elle transforme aussi les forêts. Depuis plusieurs années, sécheresse et incendies obligent les forestiers à préparer dès aujourd'hui les paysages de demain. En province, après de grands feux qui ont ravagé plusieurs massifs, les spécialistes comme Romain Bergeret, un ingénieur forestier, observent la capacité de certaines essences à repousser naturellement.
15: Au moment où on va réfléchir à la façon dont on décline la gestion de nos forêts, on va regarder quelles espèces sont adaptées au climat qui fera dans 50 ans, dans 100 ans. Ce qu'on sait aujourd'hui, c'est que le pin d'Alep est une espèce adaptée dans notre situation ici en Provence calcaire. Le chêne vert l'est aussi. Donc on sait que c'est des espèces sur lesquelles on peut s'appuyer pour recomposer aussi la forêt de demain.
12: Dans une pépinière de l'Office national des forêts près d'Aix en Provence, les chercheurs vont encore plus loin. Ils soumettent différentes espèces d'arbres à des niveaux variables de stress hydrique, 80%, 60% ou seulement 40% d'humidité, afin d'identifier les variétés les plus résistantes au climat futur. Un travail mené avec des partenaires espagnols, portugais et andorrans pour anticiper les conditions qui pourraient prévaloir d'ici 30 à 50 ans.
15: Donc ici, tout là, donc on voit que le feu est venu lécher là sur la lisière au niveau des pins qu'on voit encore debout, mais là tout ce qu'il y a derrière moi là et qui continue là-bas, tout ça a brûlé. Et en 6 ans, les résultats qu'on a aujourd'hui de façon naturelle. Donc on a une régénération spontanée du pin d'Alep. Donc ça c'est les graines qui étaient au sol qui ont germé suite au passage du feu. Et ce qu'on peut observer aussi donc plus ici, c'est qu'on a aussi le chêne vert qui est reparti.
12: Des tomates cultivées sous serre aux forêts méditerranéennes, un même constat s'impose. Le changement climatique n'est plus une menace lointaine. Il redéfinit déjà les conditions de travail, les techniques de production et le choix des espèces cultivées ou replantées. Pour les agriculteurs comme pour les forestiers, s'adapter n'est plus une option mais une nécessité.
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12: Face à l'érosion des sols, à la dégradation des berges et aux effets du changement climatique, les réponses ne passent pas toujours

0: qui, grâce à un procédé industriel, va être transformé en plusieurs produits destinés aussi bien à l'agriculture qu'à la protection des sols. Flore Kouassi est la directrice de cette unité de production.
1: La matière première est la bourre de coco. C'est ce que nous transformons pour avoir tous les autres produits.
0: À première vue, la bourre de coco semble n'avoir aucune valeur. Pourtant, entre les mains de Flore Kouassi et de son équipe, elle devient une matière première aux multiples applications environnementales. Après le défibrage, les différentes composantes de la noix de coco sont séparées. Le substrat servira aux cultures, tandis que la fibre poursuivra sa transformation pour devenir un matériau de protection écologique, explique Flore Kouassi.
1: Partie du substrat, on peut obtenir aussi de la tourbe. La tourbe est utilisée pour la germination des plants et le substrat pour tout ce qui est culture hors sol. Et maintenant, nous avons cette fibre-là. C'est celle-là maintenant qui subit une autre transformation. On va le voir tout à l'heure, qui est filée pour faire des cordes. Et ce sont ces cordes-là qui, tissées différemment, nous donnent soit des filets géotextiles, soit des boudins.
2: Aussi ?
1: Oui, pourquoi pas.
2: On y va.
0: Direction maintenant l'atelier de fabrication des cordes. C'est ici que les fibres prennent une nouvelle forme avant d'être tissées en filets géotextiles ou assemblées en boudins de protection, précise Flore Kouassi. La fibre poursuit son parcours industriel. Elle est transformée en cordes qui serviront ensuite à fabriquer des filets et des boudins géotextiles. Une production entièrement basée sur une ressource naturelle renouvelable. Mais au-delà de l'activité industrielle, Flore Kouassi explique que ces produits répondent surtout à un défi environnemental majeur, limiter les effets de l'érosion.
1: Nous sommes dans la salle de production, de confection de cordes, de filage. Nous avons environ 8 machines qui fonctionnent très très bien. Pour un shift de 8 heures de travail, chaque machine peut produire entre 8 et 10 rouleaux. Pour chaque rouleau, nous devons faire 5 kilos. Ici, nous sommes dans une première machine qui est une défibreuse qui nous produit et du substrat et du cocopit et en même temps de la fibre. Elle-même qui est utilisée maintenant pour faire tout ce qui est cordes, filets géotextiles, pour la protection des talus, les bordures d'eau, ce genre de choses, les boudins géotextiles. Voilà.
0: Une production qui demande savoir-faire et précision. Derrière ces rouleaux de cordes se cache une solution écologique destinée à protéger durablement les sols contre les effets de l'érosion. Ces ouvrages biodégradables jouent un rôle de stabilisateur. Selon Flore Kouassi, ils maintiennent la terre en place le temps que la végétation s'installe durablement et assure à son tour la protection des sols.
1: Éradiquer, c'est un bien grand mot parce que nous sommes face à la force de la nature, mais on peut freiner, travailler au ralentissement de l'érosion côtière en aménageant bien sûr toutes ces bordures-là. Ça permet de retenir le sol, de le stabiliser le temps qu'il y ait une végétalisation qui va prendre le relais. Ce sont des produits qui sont 100% bio, naturels, respectueux de l'environnement. C'est l'avantage aussi. Alors, je vous invite à me suivre à l'espace Bini pour voir un peu ce que nous avons réalisé.
2: Allez, on y va.
1: Merci.
0: Après Bonoua, direction l'espace Bini Lagune dans la région d'Alepé, où Flore Kouassi a apporté une solution avec ses filets sur la rive d'une lagune menacée par l'érosion. L'installation de ces filets et boudins géotextiles a permis ici de bloquer l'avancée de l'érosion sur les berges de la lagune et de limiter les glissements de terrain. Pour Flore Kouassi, l'objectif n'est pas de vaincre la nature, mais de l'accompagner. Ici, ces ouvrages biodégradables ont permis de stabiliser les terrains le temps que la végétation reprenne naturellement ses droits.
1: On protège et l'eau, on protège et la terre, mais aussi on travaille à l'embellissement. Alors là, vous voyez le filet géotextile qui est recouvert de gazon. Il y a des endroits où on voit, il y a des endroits où on ne le voit plus parce qu'il est un peu dissimulé à cause de la terre qui est descendue de la vallée. Nous sommes en bord du dos, donc c'est bien protégé, la végétation reprend ses droits. Et c'est beau, c'est agréable, c'est vert.
0: Au-delà de la protection des berges, Flore Kouassi soutient que cette technologie contribue aussi à préserver la qualité de l'eau et à restaurer les paysages. Une approche qui allie efficacité environnementale et esthétique.
1: Les filets géotextiles ne sont pas que pour les bordures d'eau, ils sont aussi pour les talus. Hein. La protection des talus, même lorsqu'on construit des routes pour éviter des effondrements de terre sur les voies, utilisées pour la circulation, c'est fait pour ça. Donc quand on est dans des endroits, sur des terrains qui sont aussi accidentés, où il y a beaucoup de talus, il faut protéger les talus au risque de l'effondrement de la terre en saison pluvieuse. C'est leur rôle, retenir la terre le temps de la végétalisation pour que les végétaux, à travers leurs racines, puissent retenir la terre et éviter tout ça. Ce sont des solutions bio-naturelles.
0: sur les rives

0: de l'espace Sabini Lagune, les habitants constatent déjà les effets positifs de cette innovation. Olivier Kahn, guide touristique à l'espace Bini Lagune, en témoigne.
1: Il y avait les écoulements juste au bord de la lagune. Du coup, avec la marée qui monte actuellement, comme il pleut, quand l'eau monte, ça bouffe toute la terre qui est juste à côté. Et maintenant, ça va. Avec les fibres qui sont venues, avec les goudins qui sont venus juste au bord de l'eau, là, avec la marée haute qui monte dessus. Et maintenant, on ne se plaît pas. Avec les fibres goudins qui sont venues, là, donc on est plus à l'aise avec ça aussi.
0: Des déchets agricoles transformés en remparts naturels contre l'érosion. La Bonnois, la bourre de coco change de destin et devient un allié précieux de la nature. Une innovation locale qui prouve qu'il est possible de protéger les terres, les eaux et les populations tout en valorisant les richesses du terroir. Quand l'économie circulaire rencontre le génie ivoirien, l'environnement y gagne et l'avenir aussi. Julien Daillé de retour de Bonnois pour la DW.
2: S'adapter au dérèglement climatique, mais aussi mieux valoriser les ressources naturelles. Ces initiatives montrent que les réponses passent autant par l'innovation que par les savoir-faire locaux. Des exemples concrets qui illustrent la capacité des acteurs de terrain à construire des solutions face aux défis environnementaux. Merci de nous avoir suivis. Kosivitiasso au micro et restez toujours à l'écoute de la DW.
3: C'était Kossi Bitiassou pour votre magazine Environnement. 17h29 en temps universel. C'est la fin de notre édition. On se retrouve demain à partir de 7h en temps universel. Bonne soirée à toutes et à tous.